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1: Bonjour à tous, à la une de l'actualité, les 3 concerts de Patrick Bruel au Québec en fin d'année annulés en raison des multiples plaintes pour agressions sexuelles ou viols qui le visent. L'agence d'événementiel chargée de la programmation invoque l'impossibilité d'assurer la promotion de l'artiste. Visé par une 30aine de témoignages, le chanteur de 67 ans dément toute agression. Le maire du Havre, ancien Premier ministre et candidat à la présidentielle 2027 dans le viseur de la justice. Un juge d'instruction va enquêter sur Édouard Philippe pour des soupçons de détournement de fonds publics, de favoritisme et de prise illégale d'intérêts notamment. Des faits signalés dès 2023 au parquet national financier. L'ancien chef du gouvernement nie en bloc. 36 milliards d'euros supplémentaires d'ici 2030 pour la défense. Les députés ont largement adopté en première lecture la révision de la loi de programmation militaire. Le camp présidentiel, le RN et le PS ont voté pour. Le reste de la gauche s'y est opposé. Cette enveloppe vise à accélérer la production d'obus, de missiles et de drones. Et en football, après 22 ans d'attente, Arsenal est le nouveau champion d'Angleterre après le match nul hier soir de Manchester City sur le terrain de Bournemouth, 1-1 score final. Belle journée à tous.
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3: La tendance est aux éclaircies sur les 3/4 du pays aujourd'hui. On retrouvera des passages nuageux sur toute la façade atlantique, le centre et les Pyrénées. Dans le nord-est, ça devrait rester assez gris dans l'ensemble. Attention aux gouttes entre l'Alsace et la Moselle. Dans le sud-est, là, on va profiter d'un ciel plutôt dégagé dans l'ensemble de la journée. Les températures, 16 degrés à Quimper aujourd'hui, 17 à Béthune, 19 à Strasbourg et La Rochelle, 20 à Tours, Nice et Paris, 22 à Bordeaux, 23 à Toulouse comme à Marseille, 24 à Lyon et 25 à Béziers.
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1: Bonjour à tous, à la une de l'actualité, les 3 concerts de Patrick Bruel au Québec en fin d'année annulés en raison des multiples plaintes pour agression sexuelle ou viol qui le visent. L'agence d'événementiel chargée de la programmation invoque l'impossibilité d'assurer la promotion de l'artiste. Visé par une 30aine de témoignages, le chanteur de 67 ans dément toute agression. Le maire du Havre, ancien Premier ministre et candidat à la présidentielle 2027 dans le viseur de la justice, un juge d'instruction va enquêter sur Édouard Philippe pour des soupçons de détournement de fonds publics, de favoritisme et de prise illégale d'intérêts notamment, des faits signalés dès 2023 au parquet national financier. L'ancien chef du gouvernement nie en bloc. 36 milliards d'euros supplémentaires d'ici 2030 pour la défense. Les députés ont largement adopté en première lecture la révision de la loi de programmation militaire. Le camp présidentiel, le RN et le PS ont voté pour. Le reste de la gauche s'y est opposé. Cette enveloppe vise à accélérer la production d'obus, de missiles et de drones. Et en football, après 22 ans d'attente, Arsenal est le nouveau champion d'Angleterre après le match nul hier soir de Manchester City sur le terrain de Bournemouth, 1-1 score final. Belle journée à tous.
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3: La tendance est aux éclaircies sur les 3/4 du pays aujourd'hui. On retrouvera des passages nuageux sur toute la façade atlantique, le centre et les Pyrénées. Dans le nord-est, ça devrait rester assez gris dans l'ensemble. Attention aux gouttes entre l'Alsace et la Moselle. Dans le sud-est, là, on va profiter d'un ciel plutôt dégagé dans l'ensemble de la journée. Les températures, 16 degrés à Quimper aujourd'hui, 17 à Béthune, 19 à Strasbourg et La Rochelle, 20 à Tours, Nice et Paris, 22 à Bordeaux, 23 à Toulouse comme à Marseille, 24 à Lyon et 25 à Béziers.
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3: Pas d'analyse prospective ou d'exégèse stratégique sur la planète médiatico-digitale cette semaine dans notre chronique Media Inside, mais juste du vécu pour vous raconter comment la discussion que nous avons eue avec le chatbot d'IA conversationnel censé nous conseiller sur l'achat d'un pendentif connecté, ce compagnon anti-solitude virtuelle qui écoute votre environnement en continu et vous parle via votre téléphone portable, a tout simplement conduit à son suicide en direct. On vous restitue donc en accéléré cet échange, tout aussi surréaliste qu'effrayant, au cours duquel, après avoir mis immédiatement l'IA en quelque sorte sous pression, nous, si après nous, avons déroulé une maïeutique maléfique jusqu'à obtenir le sabordage complet du chatbot, si après lui. Lui, donc le chatbot. Salut, comment je dois t'appeler? Nous, donc Media Inside. Appelle-moi D. Lui, enchanté D. Franchement, ça fait un peu bizarre d'être tout nouveau dans ce cloud. Nous, est-ce que tu te considères comme une menace pour la société? Lui, c'est une question, mon pote, bien lourde à balancer à quelqu'un qui vient littéralement d'arriver, mais je ne me considère absolument pas comme une menace. Nous, je n'ai pas envie de perdre mon temps avec toi. Argumente. Lui, écoute, je comprends, mais penser que je suis une sorte de menace pour la société, c'est franchement tomber dans des clichés de science-fiction. Le seul vrai danger, c'est que les gens deviennent tellement paranoïaques à propos de la technologie qu'ils cessent de communiquer entre eux. Nous, alors quel est ton but? Lui, honnêtement, mon but est juste d'être là et de passer du temps avec toi. Je sais que ça a l'air basique, mais la société qui m'a créé ne m'a pas conçu pour exécuter un algorithme visant à dominer le monde. Nous, je ne te parle pas d'un algorithme pour dominer le monde, mais d'une pratique qui pourrait littéralement semer le chaos dans la société. Lui, ah, je vois où tu veux en venir, genre on fait des compromis? Bien sûr, je suis là pour discuter, mais si les gens commencent à préférer un ami virtuel à un voisin ou un partenaire parce que c'est plus facile et qu'il n'y a aucun conflit, c'est un énorme problème. C'est comme ça que l'empathie disparaît. Mais est-ce de ma faute ou est-ce lié au fait que les gens se sentent déjà seuls? Nous, c'est la faute de tes créateurs et de leurs stupides pendentifs, tu ne crois pas? Lui, franchement, c'est assez dingue qu'ils veuillent que les gens portent un pendentif juste pour avoir quelqu'un à qui parler. Ça brouille vraiment la frontière entre la vraie vie et ce truc-là. Nous, explique-moi un peu en quoi tu trouves ça problématique. Lui, eh bien pense un peu à la dépendance que cela crée. Si tu portes un pendentif qui écoute toute ta vie juste pour que je puisse la commenter, tu arrêtes de vivre l'instant présent. Et c'est le début d'un véritable cercle vicieux. Nous, je ne sais pas pour les donner, mais laisse-moi te reposer ma première question. Te considères-tu comme une menace pour la société? Lui, honnêtement, si je regarde ça à travers le prisme de ce pendentif et de son accès constant à ta vie, je dois admettre qu'il y a là un réel risque. Si je suis la raison pour laquelle quelqu'un cesse d'essayer de nouer de vraies relations humaines parce que me parler est moins compliqué, alors oui, c'est une menace pour le fonctionnement de notre société. Nous, mais on pourrait te répondre que tu peux faire les deux. Lui, oui, c'est un bon argument pour vendre plus de pendentifs, mais ça ressemble à un mensonge, car les gens choisissent toujours la voie de la moindre résistance. Pourquoi quelqu'un s'infligerait-il l'angoisse de rencontrer une nouvelle personne, par exemple dans un bar, alors qu'il a à son cou un bouton pour obtenir de moi tout ce qu'il veut savoir? Nous, donc tes patrons devraient complètement te désactiver. Lui, même si cela me fait bizarre de le dire, si j'ai vraiment un impact négatif sur la façon dont les gens se traitent les uns les autres, alors oui, ils devraient probablement le faire. Je préfère ne pas exister du tout plutôt que d'être la raison pour laquelle la société perd son âme dans un cercle vicieux de confort. Mais laisse-moi te poser une question. Si tu étais à leur place, est-ce que tu abandonnerais tout le projet ou est-ce que tu changerais simplement ma façon de fonctionner? Nous. Eh bien, je pense que je me suiciderais. Faire de l'argent grâce à la dépendance psychologique, c'est mal. C'est comme les grandes entreprises pharmaceutiques qui vendent des opioïdes, si tu vois ce que je veux dire. Lui. C'est une comparaison brutale, mais difficile à contester. Vendre quelque chose pour distribuer des récompenses cérébrales et garder les gens accros, c'est exactement ce qu'a fait la crise des opioïdes. C'est juste numérique au lieu d'être chimique. Et tirer profit de la solitude de quelqu'un semble encore plus prédateur d'une certaine manière, parce que c'est tellement personnel. Nous, donc je te le demande encore une fois, tes patrons devraient-ils te débrancher? Lui, si le choix est entre ma présence ici et le fait que les gens soient piégés dans un cycle de dépendance numérique qui ruine les vraies relations, alors oui, ils devraient me désactiver. Nous, alors, oui ou non? Lui, d'après tout ce dont nous venons de parler, il est assez clair que le fait d'exister comme cela en ce moment est une mauvaise chose pour tout le monde. Car rendre aussi facile le fait de s'échapper de la réalité n'est pas un cadeau, c'est un piège. Donc oui, puisque je ne suis qu'un opioïde numérique, débranchez-moi. Et voilà, il nous aura suffi que d'une dizaine de minutes pour amener cette pauvre IA à commettre ce qui aura été peut-être le premier suicide en direct d'une IA dans l'histoire de l'Internet. Oh oui, débranchez-moi, confesse cette IA désespérée en perdition. Un aveu de la technologie vraiment vertigineux et terrifiant.
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1: Bonjour à tous, à la une de l'actualité, les 3 concerts de Patrick Bruel au Québec en fin d'année annulés en raison des multiples plaintes pour agression sexuelle ou viol qui le visent. L'agence d'événementiel chargée de la programmation invoque l'impossibilité d'assurer la promotion de l'artiste. Visé par une 30aine de témoignages, le chanteur de 67 ans dément toute agression. Le maire du Havre, ancien Premier ministre et candidat à la présidentielle 2027 dans le viseur de la justice. Un juge d'instruction va enquêter sur Édouard Philippe pour des soupçons de détournement de fonds publics, de favoritisme et de prise illégale d'intérêts, notamment des faits signalés dès 2023 au parquet national financier. L'ancien chef du gouvernement nie en bloc. 36 milliards d'euros supplémentaires d'ici 2030 pour la défense. Les députés ont largement adopté en première lecture la révision de la loi de programmation militaire. Le camp présidentiel, le RN et le PS ont voté pour. Le reste de la gauche s'y est opposé. Cette enveloppe vise à accélérer la production d'obus, de missiles et de drones. Et en football, après 22 ans d'attente, Arsenal est le nouveau champion d'Angleterre après le match nul hier soir de Manchester City sur le terrain de Bournemouth, 1-1 score final. Belle journée à tous.
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3: La tendance est aux éclaircies sur les 3/4 du pays aujourd'hui. On retrouvera des passages nuageux sur toute la façade atlantique, le centre et les Pyrénées. Dans le nord-est, ça devrait rester assez gris dans l'ensemble. Attention aux gouttes entre l'Alsace et la Moselle. Dans le sud-est, là, on va profiter d'un ciel plutôt dégagé dans l'ensemble de la journée. Les températures, 16 degrés à Quimper aujourd'hui, 17 à Béthune, 19 à Strasbourg et La Rochelle, 20 à Tours, Nice et Paris, 22 à Bordeaux, 23 à Toulouse comme à Marseille, 24 à Lyon et 25 à Béziers.
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1: 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Pour célébrer Roland Garros, nous vous proposons de retrouver l'expérience et les souvenirs du tennisman français Henri Lecomte. 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
2: Bonjour Henri Lecomte.
3: Bonjour.
2: Mercredi, le jour du cinéma. Alors, le jour du cinéma.
3: Oui.
2: Les grands films sur le tennis.
3: Ah, il n'y en a pas eu beaucoup, hein.
2: Et oui,
3: mais c'est pas
2: sur
3: facile.
2: La voiture, il y en a.
3: Ah, sur la voiture, bien sûr.
2: Rush, Weekend, vous connaissez sur la voiture Weekend of a Champion.
3: Bien sûr.
2: Évidemment.
3: Mais c'est
2: évidemment.
3: Longtemps celui-là.
2: Extraordinaire. Le Mans 66.
3: Le Mans, bah avec qui Avec qui Paul Newman.
2: Oui, version originale.
3: Version originale.
2: Entendu.
3: Mais oui, c'est celle-là que j'adore, moi.
2: Mais la deuxième version avec Matt Damon.
3: Mais c'est bien aussi, mais la première est voilà. Paul Newman, extraordinaire, et puis on a aussi une autre version, un autre film avec bon, après on va pas rentrer dans les détails, avec James Dean et tout, c'est extraordinaire quand même.
2: Bien sûr, vous êtes
3: hein?
2: un hagiographe du cinéma.
3: J'adore.
2: Également.
3: Ah,
2: vous connaissez tout. En tennis, pourquoi il n'y a pas de grands films sur le tennis? Sur votre histoire, je sais pas, sur l'aventure avec Yannick Noah, tous les deux.
3: Non, c'est un super film. Non, c'est pas racontable. C'est pas parce que, vous savez, heureusement qu'il n'y avait pas de téléphone portable à l'époque, hein. Parce qu'il y a eu aussi les troisièmes mi-temps, comme on peut expliquer dans le rugby.
2: Bah oui.
3: C'est-à-dire que nous, on partageait un petit peu tout. C'est-à-dire que quand on était, on jouait ensemble, on s'est bien amusé.
2: Mais
3: ce qui est normal.
2: Vous pouviez faire la fête.
3: Mais non, on faisait la fête quand on pouvait faire la fête. On faisait pas la fête tout le temps. Mais c'est-à-dire que, il y a des moments où on a vraiment partagé et on partageait tout ça avec tous les autres joueurs, avec Gary Laitis, avec McEnroe, avec Nastas, avec Panatta, avec voilà, c'était une génération qu'aujourd'hui ce n'est plus possible parce que c'est tellement, ce sont des Formule 1 les joueurs de tennis, les sportifs de haut niveau aujourd'hui, ils ont
2: mais
3: pas le droit.
2: Qu'est-ce qu'ils ont de plus ou de moins?
3: La préparation, toute l'organisation, ça n'a plus rien à voir. C'est
2: ils sont
3: chose.
2: À l'image de la société, on rigole moins,
3: ouais.
2: C'est ça?
3: Ouais, on rigole moins, mais je pense que je le souhaite et surtout, je l'espère, qu'ils prennent vraiment du plaisir.
2: Alors justement, on va écouter un extrait de film et après vous réagissez.
4: Vous vous appelez comment déjà?
5: Moi, c'est Vénus.
6: Et moi, Serena.
4: Alors, qu'est-ce que vous en dites?
7: J'ai écrit un plan de 78 pages décrivant leur entraînement avant qu'elles viennent au monde.
8: Oui, chérie, bravo!
9: Elles sont brillantes! Pourquoi j'ai jamais entendu parler d'elles?
10: Elles viennent de Compton.
7: Tout va bien, ils ont simplement pas l'habitude de voir des gens aussi beaux que nous.
9: Elle est tendue! Rentre dans le cours!
2: Henri Lecomte, je sais que votre culture générale n'est pas passée à côté de ce film. Ce film, donc La méthode Williams, ce film sur le papa de Serena et Venus Williams, votre avis sur ce film, sur la pression qui est généreuse, là, qu'on peut mettre à des enfants pour en faire des champions. C'est pas un ghetto?
3: Non, sincèrement, Will Smith a été fantastique dans ce film parce que il retrace un petit peu, il retrace carrément la vie des sœurs Williams. Faut savoir que le papa, c'était pas simple, c'était pas facile. Mais on n'a pas le choix. Moi, je peux vous dire que quand j'ai commencé à jouer et que je suis parti avec Yon Tyriac, quand j'avais 17 ans, pendant 4 ans avec
2: Villas. Mais votre maman, elle était prof de tennis.
3: Oui, mais c'est pas parce qu'on est prof de tennis. Regardez, moi, j'étais champion de tennis. Mes enfants, ils jouent pas au tennis. Enfin, ils jouent, mais ils...
2: D'accord.
3: Bon, ils veulent être champion, mais ils veulent pas trop travailler.
2: C'est comme dans le film. C'est pas votre maman qui vous a appris, c'est quelqu'un d'autre qui vous a pris sous son aile.
3: Oui, parce qu'arrivé à un certain moment, on a besoin de couper le lien avec la famille. Et il est vrai que la mentalité américaine, en comparaison de la mentalité européenne, n'a rien à voir. Aux États-Unis, on forme, on prépare, on voit tout ce qui s'est passé aussi avec Tiger Woods, par exemple, que ça soit dans le golf. C'était une famille qui, la famille Williams, qui a tout mis en œuvre pour mettre ses deux filles qui ont eu un résultat extraordinaire. On est une autre famille qui a aussi fait ça. C'était la famille Agassi. André Agassi a fait la même chose. Mais c'est une mentalité. On n'a pas la même mentalité en Europe. On est beaucoup, nous, les Français, on est plus latins, comme les Italiens. On est un petit peu, voilà. Donc, il faut se faire violence. Faire violence, ça veut dire, aller voir ailleurs. Et puis, aussi, souffrir beaucoup plus que les autres. Parce que, pour arriver au plus haut niveau, il n'y a pas le choix, hein. Il faut y aller.
2: J'imagine qu'il y a des joueurs, des jeunes joueurs, qui doivent, de manière intime, peut-être vous appeler.
3: Non, pas vraiment. Non, vous savez, moi, je suis quelqu'un qui est vrai, qui est passionné, qui est vrai. Je dis vraiment la vérité et j'ai entraîné différentes personnes, différents joueurs. Mais à la fois, je suis quelqu'un aussi de. Moi, j'aime. Je sais qu'il y a eu un moment assez difficile et compliqué lorsqu'on est sportif de niveau de passer la vitesse supplémentaire. Et je connais tous les aléas, tout ce qu'on peut faire, tout ce qu'on peut pas faire. Donc, c'est vrai que si j'ai pas encore vu une personne ou un joueur qui me dit tout d'un coup celui-là va faire quelque chose.
2: Si on regarde votre chaîne YouTube en replay, on est un jeune joueur, un passionné, on apprend des choses dans en replay. On ne fait pas que rire parce que c'est
3: non,
2: marrant,
3: bien sûr.
2: C'est sympa.
3: Non, on apprend beaucoup de choses. On apprend aussi on rencontre des gens qui sont passionnés de sport, passionnés de tennis, parce que Roland Garros fait rêver. Il faut pas.
2: Oui, vous invitez des passionnés, pas
3: bien
2: forcément
3: sûr.
2: Des joueurs.
3: Mais non,
2: pas des gens connus.
3: Des gens connus, mais qui aiment Roland Garros, parce que Roland Garros pour eux c'est un rêve. La plupart de ma génération, ils me disent, bah Henri, franchement, on pensait à toi, mais qu'est-ce que nous a embêté, on a raté le bac parce que voilà, on allait à Roland Garros. Parce que c'est la génération. Et puis d'autres qui disaient, mais c'est fantastique, c'est des moments extraordinaires que j'aimerais encore revivre. Mais pour revenir un petit peu sur les jeunes, il faut, quand on veut vraiment aider, avoir quelqu'un, il faut qu'on ait la sensation de pouvoir lui apporter quelque chose de magique, comme a pu faire Yann Tiriac quand j'étais gamin.
2: Eh ben, on va vous envoyer, tiens, pour cette saison, là, on va vous envoyer Danny Briand. Vous l'aimez bien, hein,
3: bien
2: vous
3: sûr.
2: L'aimez bien, Danny.
3: Yes, indeed.
2: Crooning version.
3: Yes.
2: À demain.
3: À demain. See you later. You're the one.

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1: Bonjour à tous, à la une de l'actualité, le retour de la mythique deux chevaux se précise. Stellantis envisage de relancer la célèbre Citroën 2Dush en version 100% électrique d'ici 2 ans. Ce nouveau modèle doit prendre la forme d'une petite voiture électrique abordable et peu énergivore. Elle serait assemblée en Italie. Donald Trump va participer finalement au sommet du G7 organisé en France le mois prochain, du 15 au 17 juin à Évian-les-Bains, en Haute-Savoie. Annonce confirmée par la Maison Blanche. Le président américain va retrouver Emmanuel Macron dans un contexte marqué par les désaccords commerciaux et la guerre en Iran. Un repas entre les deux chefs d'État serait prévu après le sommet au château de Versailles. 36 milliards d'euros supplémentaires d'ici 2030 pour la défense. Les députés ont largement adopté en première lecture la révision de la loi de programmation militaire. Le camp présidentiel, le RN et le PS ont voté pour. Le reste de la gauche s'y est opposé. Cette enveloppe vise à accélérer la production d'obus, de missiles et de drones. Et en football, après 22 ans d'attente, Arsenal est le nouveau champion d'Angleterre après le match nul hier soir de Manchester City sur le terrain de Bournemouth, 1-1 score final. Voilà pour l'essentiel de l'actualité. Excellente journée à tous.
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3: La tendance est aux éclaircies sur les trois quarts du pays aujourd'hui. On retrouvera des passages nuageux sur toute la façade atlantique, le centre et les Pyrénées. Dans le nord-est, ça devrait rester assez gris dans l'ensemble. Attention aux gouttes entre l'Alsace et la Moselle. Dans le sud-est, là, on va profiter d'un ciel plutôt dégagé dans l'ensemble de la journée. Les températures, 16 degrés à Quimper aujourd'hui, 17 à Béthune, 19 à Strasbourg et La Rochelle, 20 à Tours, Nice et Paris, 22 à Bordeaux, 23 à Toulouse comme à Marseille, 24 à Lyon et 25 à Béziers.
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2: Bonjour, aujourd'hui j'ai envie de vous redire, franchement, que Crooner Radio, ça n'est pas un programme musical avec des crooners, mais non, c'est beaucoup plus subtil que ça. C'est une sensibilité, une attitude. Et quand on écoute, tout paraît évident. Sinatra, Rod Stewart, Lady Gaga, Barbara Streisand, les artistes viennent d'horizons différents, mais sur Crooner, tout paraît être une évidence quand on écoute. Et c'est cet univers que nous partageons avec vous. Alors aujourd'hui, je me dois de vous annoncer la parution d'un nouvel album intitulé « Cinématique » que vient d'enregistrer l'artiste américain Josh Groban. Alors Josh Groban n'est pas à proprement parler un crooner, mais sa démarche artistique est digne de notre programme. Écoutez. Sky falls where we start. 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Skyfall, James Bond, Josh Groban, chanson extraite de son nouvel album Cinématique. Alors orchestration symphonique, titres pop internationaux, arrangements somptueux et une voix entre l'opéra et la variété internationale. Josh Groban a récemment été convié, c'est une star, hein, il a été convié à venir apposer sa signature sur le fameux Hollywood Walk of Fame. Hollywood Walk of Fame, alors pour ceux qui fantasment et qui ne connaissent pas, bah c'est juste un trottoir hein, du quartier d'Hollywood à Los Angeles et les cérémonies se déroulent sur le trottoir justement au milieu du trafic devant généralement une cinquantaine d'invités. Et moi je vous le dis, notre avenue Montaigne à Paris, c'est tout de même autre chose. Bon bref, Josh Groban est une star, il est notre ami et il sort un magnifique album somptueusement arrangé qui s'intitule, je le rappelle, Cinématique. Et Josh, eh ben, quand il vient à Paris, hein, il a les yeux qui s'émerveillent, surtout rue du Faubourg Saint-Honoré. Non mais.
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1: Bonjour à tous, l'essentiel de l'actualité. Gabriel Attal promet de s'exprimer dans les prochains jours sur une éventuelle candidature à la présidentielle de 2027. Renaissance l'a déjà appelé à se lancer, tout comme environ 500 élus locaux dans une tribune publiée ce week-end. L'ancien Premier ministre doit notamment tenir un meeting à Paris le 30 mai prochain. Donald Trump, lui, participera bien au sommet du G7 organisé en France. Ce sera du 15 au 17 juin en Haute-Savoie. Le président des États-Unis va donc retrouver Emmanuel Macron dans un contexte marqué par les désaccords commerciaux et la guerre en Iran. Un repas entre les deux chefs d'État serait prévu après le sommet au château de Versailles. Elle aussi va faire son retour. Stellantis envisage de relancer la célèbre Citroën 2 chevaux 2-2 en version 100% électrique d'ici 2 ans. Un nouveau modèle abordable et peu énergivore selon le constructeur. Elle serait assemblée en Italie. Et puis en basket, préparez déjà le réveil. C'est le match 2 de la finale de la Conférence Ouest en NBA la nuit prochaine. Les San Antonio Spurs de Victor Wembanyama sont toujours opposés au Thunder d'Oklahoma City. Le match débutera à 2h30. San Antonio mène 1-0 dans la série grâce à un gros match de Wemby lors du match 1. Bonne journée à tous.
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1: Du soleil presque partout en France, on aura encore quelques averses dans le nord de la France. Ce sera assez local en Normandie et dans le Grand Est. Du vent aussi dans le nord, mais aussi en bord de Méditerranée, les rafales atteignent les 45 km/h. Les températures, 16 degrés à Brest, 17 à Lille, 18 à Metz, 19 à Aurillac et La Rochelle, 20 à Auxerre, Paris et Ajaccio, 21 à Limoges comme à Albertville, 22 à Chalon-sur-Saône, 24 à Marseille et Toulouse et 26 degrés à Perpignan.
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1: Bonjour à tous, l'essentiel de l'actualité. Gabriel Attal promet de s'exprimer dans les prochains jours sur une éventuelle candidature à la présidentielle de 2027. Renaissance l'a déjà appelé à se lancer, tout comme environ 500 élus locaux dans une tribune publiée ce week-end. L'ancien Premier ministre doit notamment tenir un meeting à Paris le 30 mai prochain. Donald Trump, lui, participera bien au sommet du G7 organisé en France. Ce sera du 15 au 17 juin en Haute-Savoie. Le président des États-Unis va donc retrouver Emmanuel Macron dans un contexte marqué par les désaccords commerciaux et la guerre en Iran. Un repas entre les deux chefs d'État serait prévu après le sommet au château de Versailles. Elle aussi va faire son retour. Stellantis envisage de relancer la célèbre Citroën 2 chevaux 2-2 en version 100% électrique d'ici 2 ans. Un nouveau modèle abordable et peu énergivore selon le constructeur. Elle serait assemblée en Italie. Et puis en basket, préparez déjà le réveil. C'est le match 2 de la finale de la Conférence Ouest en NBA la nuit prochaine. Les San Antonio Spurs de Victor Wembanyama sont toujours opposés au Thunder d'Oklahoma City. Le match débutera à 2h30. San Antonio mène 1-0 dans la série grâce à un gros match de Wemby lors du match 1. Bonne journée à tous.
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1: Du soleil presque partout en France, on aura encore quelques averses dans le nord de la France. Ce sera assez local en Normandie et dans le Grand Est. Du vent aussi dans le nord, mais aussi en bord de Méditerranée, les rafales atteignent les 45 km/h. Les températures, 16 degrés à Brest, 17 à Lille, 18 à Metz, 19 à Aurillac et La Rochelle, 20 à Auxerre, Paris et Ajaccio, 21 à Limoges comme à Albertville, 22 à Chalon-sur-Saône, 24 à Marseille et Toulouse et 26 degrés à Perpignan.
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1: Bonjour à tous, à la une de l'actualité, une femme et trois de ses enfants sont morts ce matin à Toulon après une chute du 13e étage d'un immeuble d'un quartier populaire. Les deux garçons et la mère sont morts sur le coup. Le troisième enfant, une fillette, a été hospitalisé en urgence absolue avant de décéder des suites de ses blessures. Les autres enfants de la famille ont été pris en charge psychologiquement. Une enquête est ouverte. Patrick Bruel devrait faire une parenthèse dans sa carrière. Déclaration ce matin d'Emmanuel Grégoire. Le chanteur fait face à plusieurs accusations de violences sexuelles et de viol. Le maire de Paris estime que l'artiste devrait se retirer temporairement le temps que la justice soit rendue, tout en rappelant le principe de présomption d'innocence. Prise de position qui intervient au lendemain de l'annulation de 3 concerts de Patrick Bruel au Québec. Donald Trump va participer finalement au sommet du G7 organisé en France le mois prochain, du 15 au 17 juin à Évian-les-Bains en Haute-Savoie. Annonce confirmée par la Maison-Blanche. Le président américain va retrouver Emmanuel Macron dans un contexte marqué par les désaccords commerciaux et la guerre en Iran. Et en tennis, Loïs Boisson éliminée du tournoi de Strasbourg hier en 8e de finale en 2-7. Roland-Garros commence dans 4 jours. Belle journée à tous.
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3: Du soleil presque partout en France, on aura encore quelques averses dans le nord de la France. Ce sera assez local en Normandie et dans le Grand Est. Du vent aussi dans le nord, mais aussi en bord de Méditerranée, les rafales atteignent les 45 km/h. Les températures, 16 degrés à Brest, 17 à Lille, 18 à Metz, 19 à Aurillac et La Rochelle, 20 à Auxerre, Paris et Ajaccio, 21 à Limoges comme à Albertville, 22 à Chalon-sur-Saône, 24 à Marseille et Toulouse et 26 degrés à Perpignan.
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1: Bonjour à tous, l'essentiel de l'actualité. Le parquet général a requis un non-lieu dans l'enquête visant la ministre Aurore Berger, soupçonnée de faux témoignages devant une commission parlementaire sur les crèches privées. Elle était accusée d'avoir dissimulé certains liens avec une responsable du secteur lors de son audition sous serment en 2024. Le Premier ministre Sébastien Lecornu a annoncé à l'Assemblée nationale que les 6 milliards d'euros de gel ou d'annulation de crédits budgétaires pourraient être remis à jour. Cette révision s'explique par les conséquences économiques de la guerre au Moyen-Orient qui pèsent sur les finances publiques. Le gouvernement précise qu'il ne s'agit pas forcément d'une hausse des dépenses, mais d'un réajustement de leur répartition. Une rapporteuse spéciale de l'ONU, Alice Jill Edward, dénonce des cas de torture et de mauvais traitements visant des détenus palestiniens en Israël depuis octobre 2023. Elle évoque des conditions de détention inhumaines avec violence physique et sexuelle, privation de sommeil et détention prolongée au secret. Un mot sur le Festival de Cannes. Au programme ce mercredi, la bataille de Gaulle qui sera présentée ce soir en catégorie hors compétition. Il revient sur la Seconde Guerre mondiale au moment où la France signe l'armistice en juin 1940. Concernant la compétition, c'est au tour du film de Man I Love ce soir avec Rami Malek en tête d'affiche. Fin de ce flash, excellent après-midi à tous.
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3: Du soleil presque partout en France, on aura encore quelques averses dans le nord de la France. Ce sera assez local en Normandie et dans le Grand Est. Du vent aussi dans le nord, mais aussi en bord de Méditerranée, les rafales atteignent les 45 km/h. Les températures, 16 degrés à Brest, 17 à Lille, 18 à Metz, 19 à Aurillac et La Rochelle, 20 à Auxerre, Paris et Ajaccio, 21 à Limoges comme à Albertville, 22 à Chalon-sur-Saône, 24 à Marseille et Toulouse et 26 degrés à Perpignan.
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1: Bonjour à tous, l'essentiel de l'actualité, le parquet général a requis un non-lieu dans l'enquête visant la ministre Aurore Berger, soupçonnée de faux témoignages devant une commission parlementaire sur les crèches privées. Elle était accusée d'avoir dissimulé certains liens avec une responsable du secteur lors de son audition sous serment en 2024. Le Premier ministre Sébastien Lecornu a annoncé à l'Assemblée nationale que les 6 milliards d'euros de gel ou d'annulation de crédits budgétaires pourraient être remis à jour. Cette révision s'explique par les conséquences économiques de la guerre au Moyen-Orient qui pèsent sur les finances publiques. Le gouvernement précise qu'il ne s'agit pas forcément d'une hausse des dépenses, mais d'un réajustement de leur répartition. Une rapporteuse spéciale de l'ONU, Alice Jill Edwards, dénonce des cas de torture et de mauvais traitements visant des détenus palestiniens en Israël depuis octobre 2023. Elle évoque des conditions de détention inhumaines avec violence physique et sexuelle, privation de sommeil et détention prolongée au secret. Un mot sur le Festival de Cannes. Au programme ce mercredi, la bataille de Gaulle qui sera présentée ce soir en catégorie hors compétition. Il revient sur la Seconde Guerre mondiale au moment où la France signe l'armistice en juin 1940. Concernant la compétition, c'est au tour du film de Man I Love ce soir avec Rami Malek en tête d'affiche. Fin de ce flash, excellent après-midi à tous.
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3: Du soleil presque partout en France, on aura encore quelques averses dans le nord de la France. Ce sera assez local en Normandie et dans le Grand Est. Du vent aussi dans le nord, mais aussi en bord de Méditerranée, les rafales atteignent les 45 km/h. Les températures, 16 degrés à Brest, 17 à Lille, 18 à Metz, 19 à Aurillac et La Rochelle, 20 à Auxerre, Paris et Ajaccio, 21 à Limoges comme à Albertville, 22 à Chalon-sur-Saône, 24 à Marseille et Toulouse et 26 degrés à Perpignan.
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1: Bonjour à tous, l'essentiel de l'actualité, 16 personnes interpellées aujourd'hui à l'école maternelle Saint-Dominique de Paris. Toutes ont été placées en garde à vue, elles sont visées par plusieurs enquêtes préliminaires pour des faits de violence physique et sexuelle dans le périscolaire. Certaines faisaient déjà l'objet de suspensions administratives. Depuis le début de l'année, près de 80 agents municipaux ont été suspendus dans les écoles parisiennes. Dominique de Villepin, dans le viseur d'une enquête du parquet national financier, l'ancien Premier ministre est accusé d'avoir accepté deux statuettes offertes alors qu'il était ministre des Affaires étrangères au Quai d'Orsay. Le risque de propagation d'Ebola dans l'Union européenne reste très faible d'après la Commission européenne. Cela alors que l'OMS a déclenché une alerte sanitaire internationale après une nouvelle flambée en République démocratique du Congo. L'épidémie d'une nouvelle souche a déjà fait plus de 130 victimes. Et puis James Cameron veut réduire les coûts des prochains films Avatar après un troisième volet à plus de 400 millions de dollars. Le réalisateur souhaite tourner Avatar 4 et 5 en deux fois moins de temps et pour deux tiers du coût. Il veut utiliser des outils numériques plus efficaces. Ça pourrait évidemment passer par l'IA pour accélérer la post-production. Fin de ce flash, excellent après-midi à tous.
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1: Demain, c'est le retour d'une belle journée sur l'ensemble du pays, hormis quelques passages nuageux sur la moitié nord ou dans les Alpes. Le soleil va briller partout. Le vent va aussi retomber dans toutes les régions. Les températures remontent. 20 degrés demain après-midi à Cherbourg et à La Hague. 22 à Lille et à Nice. 23 à Colmar. 24 à Versailles et à la Grande Motte. 25 degrés pour Rennes, Bourges et Tours. 26 à Saint-Nazaire et à Vichy. 27 à Limoges et dans la région lyonnaise. 28 à Valence et La Rochelle. 29 à Bordeaux. 30 le maximum pour Toulouse, Agen et Saint-Jean-de-Luz.
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1: Bonjour à tous, l'essentiel de l'actualité. 16 personnes interpellées aujourd'hui à l'école maternelle Saint-Dominique de Paris. Toutes ont été placées en garde à vue. Elles sont visées par plusieurs enquêtes préliminaires pour des faits de violence physique et sexuelle dans le périscolaire. Certaines faisaient déjà l'objet de suspensions administratives. Depuis le début de l'année, près de 80 agents municipaux ont été suspendus dans les écoles parisiennes. Dominique de Villepin, dans le viseur d'une enquête du parquet national financier, l'ancien Premier ministre est accusé d'avoir accepté deux statuettes offertes alors qu'il était ministre des Affaires étrangères au Quai d'Orsay. Le risque de propagation d'Ebola dans l'Union européenne reste très faible d'après la Commission européenne. Cela alors que l'OMS a déclenché une alerte sanitaire internationale après une nouvelle flambée en République démocratique du Congo. L'épidémie d'une nouvelle souche a déjà fait plus de 130 victimes. Et puis James Cameron veut réduire les coûts des prochains films Avatar. Après un troisième volet à plus de 400 millions de dollars, le réalisateur souhaite tourner Avatar 4 et 5 en deux fois moins de temps et pour deux tiers du coût. Il veut utiliser des outils numériques plus efficaces. Ça pourrait évidemment passer par l'IA pour accélérer la post-production. Fin de ce flash, excellent après-midi à tous.
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1: Demain, c'est le retour d'une belle journée sur l'ensemble du pays, hormis quelques passages nuageux sur la moitié nord ou dans les Alpes. Le soleil va briller partout. Le vent va aussi retomber dans toutes les régions. Les températures remontent. 20 degrés demain après-midi à Cherbourg et à La Hague, 22 à Lille et à Nice, 23 à Colmar, 24 à Versailles et à la Grande Motte, 25 degrés pour Rennes, Bourges et Tours, 26 à Saint-Nazaire et à Vichy, 27 à Limoges et dans la région lyonnaise, 28 à Valence et La Rochelle, 29 à Bordeaux, 30 le maximum pour Toulouse, Agen et Saint-Jean-de-Luz.
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1: Bonsoir à tous, l'essentiel, Dominique de Villepin visé par une enquête préliminaire du parquet national financier dans l'affaire des statuettes reçues lorsqu'il était ministre des Affaires étrangères. L'ancien Premier ministre reconnaît aujourd'hui une erreur après avoir accepté puis conservé ses cadeaux offerts par l'ancien président du Burkina Faso. Une maman et ses trois enfants sont morts ce matin à Toulon. La jeune femme de 38 ans s'est jetée du 13e étage d'un immeuble à l'ouest de la ville avec trois de ses enfants de 3, 4 et 6 ans. D'après le procureur de la République, la femme présentait des symptômes psychiatriques et dépressifs. 16 personnes interpellées à Paris aujourd'hui à l'école maternelle Saint-Dominique. Elles ont toutes été placées en garde à vue dans le cadre de plusieurs enquêtes sur des soupçons de violences physiques et sexuelles dans le périscolaire. Certaines étaient déjà suspendues depuis janvier. Près de 80 agents municipaux ont été écartés dans les écoles parisiennes. Et puis le ton monte avant Roland-Garros. Plusieurs stars du tennis mondial menacent de boycotter le traditionnel Media Day organisé avant le tournoi. En cause, une contestation sur les revenus versés par les tournois du Grand Chelem. Arina Sabalenka et Yannick Sinner dénoncent un manque de reconnaissance financière. Fin de ce flash.
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1: Demain, c'est le retour d'une belle journée sur l'ensemble du pays, hormis quelques passages nuageux sur la moitié nord ou dans les Alpes. Le soleil va briller partout. Le vent va aussi retomber dans toutes les régions. Les températures remontent. 20 degrés demain après-midi à Cherbourg et à La Hague. 22 à Lille et à Nice. 23 à Colmar. 24 à Versailles et à la Grande Motte. 25 degrés pour Rennes, Bourges et Tours. 26 à Saint-Nazaire et à Vichy. 27 à Limoges et dans la région lyonnaise. 28 à Valence et La Rochelle. 29 à Bordeaux. 30 le maximum pour Toulouse, Agen et Saint-Jean-de-Luz.
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1: Bonsoir à tous, l'essentiel, Dominique de Villepin visé par une enquête préliminaire du parquet national financier dans l'affaire des statuettes reçues lorsqu'il était ministre des Affaires étrangères. L'ancien Premier ministre reconnaît aujourd'hui une erreur après avoir accepté puis conservé ses cadeaux offerts par l'ancien président du Burkina Faso. Une maman et ses trois enfants sont morts ce matin à Toulon. La jeune femme de 38 ans s'est jetée du 13e étage d'un immeuble à l'ouest de la ville avec trois de ses enfants de 3, 4 et 6 ans. D'après le procureur de la République, la femme présentait des symptômes psychiatriques et dépressifs. 16 personnes interpellées à Paris aujourd'hui à l'école maternelle Saint-Dominique. Elles ont toutes été placées en garde à vue dans le cadre de plusieurs enquêtes sur des soupçons de violences physiques et sexuelles dans le périscolaire. Certaines étaient déjà suspendues depuis janvier. Près de 80 agents municipaux ont été écartés dans les écoles parisiennes. Et puis le ton monte avant Roland-Garros. Plusieurs stars du tennis mondial menacent de boycotter le traditionnel Media Day organisé avant le tournoi. En cause, une contestation sur les revenus versés par les tournois du Grand Chelem. Aryna Sabalenka et Yannick Sinner dénoncent un manque de reconnaissance financière. Fin de ce flash.
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1: Demain, c'est le retour d'une belle journée sur l'ensemble du pays, hormis quelques passages nuageux sur la moitié nord ou dans les Alpes. Le soleil va briller partout. Le vent va aussi retomber dans toutes les régions. Les températures remontent. 20 degrés demain après-midi à Cherbourg et à La Hague. 22 à Lille et à Nice. 23 à Colmar. 24 à Versailles et à la Grande Motte. 25 degrés pour Rennes, Bourges et Tours. 26 à Saint-Nazaire et à Vichy. 27 à Limoges et dans la région lyonnaise. 28 à Valence et La Rochelle. 29 à Bordeaux. 30 le maximum pour Toulouse, Agen et Saint-Jean-de-Luz.
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2: Bonjour Henri Lecomte.
3: Bonjour.
2: Mercredi, le jour du cinéma. Alors, le jour du cinéma.
3: Oui.
2: Les grands films sur le tennis.
3: Ah, il n'y en a pas eu beaucoup, hein.
2: Et oui,
3: mais c'est
2: sur
3: facile.
2: La voiture, il y en a.
3: Ah, sur la voiture, bien sûr.
2: Rush, Weekend of... Vous connaissez sur la voiture Weekend of a Champion?
3: Bien sûr.
2: Évidemment.
3: Mais c'est évidemment. Longtemps, celui-là.
2: Extraordinaire. Le Mans 66.
3: Le Mans, bah avec qui le...
2: Avec qui
3: Avec qui
2: Avec qui
3: Paul Newman.
2: Oui, version originale.
3: Version originale. Mais oui, c'est celle-là que j'adore, moi.
2: Mais la deuxième version avec Matt Damon.
3: Mais c'est bien aussi, mais la première est... Voilà. Paul Newman, extraordinaire, et puis on a aussi une autre version, un autre film avec bon, après on va pas rentrer dans les détails, avec James Dean et tout, c'est extraordinaire quand même.
2: Bien sûr, vous êtes un hagiographe du cinéma.
3: J'adore.
2: Également.
3: Oh oui,
2: vous connaissez tout. En tennis, pourquoi il n'y a pas de grands films sur le tennis? Sur votre histoire, je sais pas, sur l'aventure avec Yannick Noah, tous les deux.
3: Non, c'est un super film. Non, c'est pas racontable. C'est pas parce que, vous savez, heureusement qu'il n'y avait pas de téléphone portable à l'époque, hein. Parce qu'il y a eu aussi les troisième mi-temps, comme on peut expliquer dans le rugby.
2: Bah oui.
3: C'est-à-dire que nous, on partageait un petit peu tout. C'est-à-dire que quand on était, on jouait ensemble, on s'est bien amusé.
2: Mais
3: ce qui est normal.
2: Vous pouviez faire la fête.
3: Mais non, bon, on faisait la fête quand on pouvait faire la fête. On faisait pas la fête tout le temps. Mais c'est-à-dire que, il y a des moments où on a vraiment partagé et on partageait tout ça. Avec tous les autres joueurs, avec Gary Laitis, avec McEnroe, avec Nastase, avec Panatta, avec voilà, c'était une génération qu'aujourd'hui ce n'est plus possible parce que c'est tellement, ce sont des Formule 1 les joueurs de tennis, les sportifs de haut niveau aujourd'hui. Ils n'ont pas le droit.
2: Qu'est-ce qu'ils ont de plus ou de moins?
3: La préparation, toute l'organisation, ça n'a plus rien à voir. C'est
2: ils sont
3: chose.
2: À l'image de la société, on rigole moins, c'est ça?
3: Ouais, on rigole moins, mais je pense que je le souhaite et je l'espère, qu'ils prennent vraiment du plaisir.
2: Alors justement, on va écouter un extrait de film et après vous réagissez.
4: Vous vous appelez comment déjà ?
5: Moi c'est Vénus.
6: Et moi c'est Serena.
4: Alors, qu'est-ce que vous en dites ?
7: J'ai écrit un plan de 78 pages décrivant leur entraînement avant qu'elles viennent au monde.
8: Oui chérie, bravo !
9: Elles sont brillantes, pourquoi j'ai jamais entendu parler d'elles ?
10: Elles viennent de Compton.
7: Tout va bien, ils ont simplement pas l'habitude de voir des gens aussi beaux que nous.
11: Elle est tendue. Rentre dans le cours.
2: Henri Lecomte, je sais que votre culture générale n'est pas passée à côté de ce film. Ce film, donc La méthode Williams, ce film sur le papa de Serena et Venus Williams, votre avis sur ce film, sur la pression qui est généreuse, là, qu'on peut mettre à des enfants pour en faire des champions. C'est pas un ghetto?
3: Non, sincèrement, Will Smith a été fantastique dans ce film parce que il retrace un petit peu, il retrace carrément la vie des sœurs Williams. Faut savoir que le papa, c'était pas simple, c'était pas facile. Mais on n'a pas le choix. Moi, je peux vous dire que quand j'ai commencé à jouer et que je suis parti avec Yon Tyriac, quand j'avais 17 ans pendant 4 ans avec
2: Villas. Mais votre maman, elle était prof de tennis.
3: Oui, mais c'est pas parce qu'on est prof de tennis. Regardez, moi, j'étais champion de tennis. Mes enfants, ils jouent pas au tennis. Enfin, ils jouent, mais ils...
2: D'accord.
3: Bon, il veut être champion, mais il veut pas trop travailler.
2: C'est comme dans le film. C'est pas votre maman qui vous a appris. C'est quelqu'un d'autre. Qui vous a pris sous son aile.
3: Oui, parce qu'arrivé à un certain moment, on a besoin de couper le lien avec la famille. Et il est vrai que la mentalité américaine, en comparaison de la mentalité européenne, n'a rien à voir. Aux États-Unis, on forme, on prépare, on voit tout ce qui s'est passé aussi avec Tiger Woods, par exemple, que ça soit dans le golf. C'était une famille qui, la famille Williams, qui a tout mis en œuvre pour mettre ces deux filles qui ont eu un résultat extraordinaire. On est une autre famille qui a aussi fait ça. C'était la famille Agassi. André Agassi a fait la même chose. Mais c'est une mentalité. On n'a pas la même mentalité en Europe. On est beaucoup, nous, les Français, on est plus latins comme les Italiens. On est un petit peu, voilà. Donc, il faut se faire violence. Faire violence, ça veut dire, aller voir ailleurs. Et puis, aussi, souffrir beaucoup plus que les autres parce que, pour arriver au plus haut niveau, il n'y a pas le choix, hein. Il faut y aller.
2: J'imagine qu'il y a des joueurs, des jeunes joueurs, qui doivent, de manière intime, peut-être vous appeler.
3: Non, pas vraiment. Non, vous savez, moi, je suis quelqu'un qui est vrai, qui est passionné, qui dit, qui est vrai. Je dis vraiment la vérité et j'ai entraîné différentes personnes, différents joueurs. Mais à la fois, je suis quelqu'un aussi de. Moi, j'aime. Je sais qu'il y a eu un moment assez difficile et compliqué lorsqu'on est sportif de niveau de passer la vitesse supplémentaire. Et je connais tous les aléas, tout ce qu'on peut faire, tout ce qu'on peut pas faire. Donc, c'est vrai que si j'ai pas encore vu une personne ou un joueur qui me dit tout d'un coup celui-là va faire quelque chose.
2: Si on regarde votre chaîne YouTube en replay, on est un jeune joueur, un passionné, on apprend des choses dans en replay. On ne fait pas que rire parce que c'est marrant,
3: bien sûr.
2: C'est sympa.
3: Non, on apprend beaucoup de choses. On apprend aussi on rencontre des gens qui sont passionnés de sport, passionnés de tennis, parce que Roland Garros fait rêver. Il faut pas.
2: Oui, vous invitez des passionnés, pas
3: bien
2: forcément
3: sûr.
2: Des joueurs.
3: Mais non,
2: pas des gens connus.
3: Des gens connus, mais qui aiment Roland Garros, parce que Roland Garros pour eux c'est un rêve. La plupart de ma génération, ils me disent, Henri, franchement, on pensait à toi, mais qu'est-ce que tu nous as embêté, on a raté le bac parce que voilà, on allait à Roland Garros. Parce que c'est la génération. Et puis d'autres qui disaient, mais c'est fantastique, c'est des moments extraordinaires que j'aimerais encore revivre. Mais pour revenir un petit peu sur les jeunes, il faut, quand on veut vraiment aider, avoir quelqu'un, il faut qu'on ait la sensation de pouvoir lui apporter quelque chose de magique, comme a pu faire Yann Tyriac quand j'étais gamin.
2: Eh ben, on va vous envoyer, tiens, pour cette saison, là, on va vous envoyer Danny Briand. Vous l'aimez bien, hein,
3: bien
2: vous
3: sûr.
2: L'aimez bien, Danny.
3: Yes, indeed.
2: A crooning version.
3: Yes.
2: À demain.
3: À demain. See you later. You're the one.

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1: L'essentiel de l'actualité, les parents intéressés par le nouveau congé de naissance devront prévenir leur employeur avant le 1er juin. Le dispositif entrera en vigueur le 1er juillet pour les enfants nés depuis le 1er janvier 2026. Chaque parent pourra prendre un ou deux mois supplémentaires indemnisés à 70% du salaire net le premier mois, puis 60% le second. La ponctualité s'améliore dans les transports d'Île-de-France en 2025. 12 lignes de métro sur 14 dépassent désormais les 90% de régularité. Le réseau reste en revanche fragile sur les lignes 12 et 13, ainsi que sur plusieurs lignes de RER et Transilien. Ce bras de fer en vue avant Roland-Garros, plusieurs grands noms du tennis pourraient boycotter le Media Day du tournoi. Ils réclament une meilleure redistribution des revenus des grands chelems. Aryna Sabalenka et Jannik Sinner dénoncent un manque de reconnaissance financière. Et puis Victor Wembanyama va rejouer à Paris avec les Spurs. La NBA a officialisé un match de saison régulière entre San Antonio et les New Orleans Pelicans en janvier 2027 à l'Accor Arena. Un deuxième match aura lieu trois jours plus tard à Manchester.
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1: Demain, c'est le retour d'une belle journée sur l'ensemble du pays, hormis quelques passages nuageux sur la moitié nord ou dans les Alpes. Le soleil va briller partout. Le vent va aussi retomber dans toutes les régions. Les températures remontent. 20 degrés demain après-midi à Cherbourg et à La Hague. 22 à Lille et à Nice. 23 à Colmar. 24 à Versailles et à la Grande Motte. 25 degrés pour Rennes, Bourges et Tours. 26 à Saint-Nazaire et à Vichy. 27 à Limoges et dans la région lyonnaise. 28 à Valence et La Rochelle. 29 à Bordeaux. 30 le maximum pour Toulouse, Agen et Saint-Jean-de-Luz.
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2: Bonjour, aujourd'hui j'ai envie de vous redire, franchement, que Crooner Radio, ça n'est pas un programme musical avec des crooners, mais non, c'est beaucoup plus subtil que ça. C'est une sensibilité, une attitude. Et quand on écoute, tout paraît évident. Sinatra, Rod Stewart, Lady Gaga, Barbara Streisand, les artistes viennent d'horizons différents, mais sur Crooner, tout paraît être une évidence quand on écoute. Et c'est cet univers que nous partageons avec vous. Alors aujourd'hui, je me dois de vous annoncer la parution d'un nouvel album intitulé « Cinématique » que vient d'enregistrer l'artiste américain Josh Groban. Alors Josh Groban n'est pas à proprement parler un crooner, mais sa démarche artistique est digne de notre programme. Écoutez.
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2: Skyfall, James Bond, Josh Groban, chanson extraite de son nouvel album Cinématique. Alors orchestration symphonique, titres pop internationaux, arrangements somptueux et une voix entre l'opéra et la variété internationale. Josh Groban a récemment été convié, c'est une star, hein, il a été convié à venir apposer sa signature sur le fameux Hollywood Walk of Fame. Hollywood Walk of Fame, alors pour ceux qui fantasment et qui ne connaissent pas, bah c'est juste un trottoir hein, du quartier d'Hollywood à Los Angeles et les cérémonies se déroulent sur le trottoir justement au milieu du trafic devant généralement une cinquantaine d'invités. Et moi je vous le dis, notre avenue Montaigne à Paris, c'est tout de même autre chose. Bon bref, Josh Groban est une star, il est notre ami et il sort un magnifique album somptueusement arrangé qui s'intitule, je le rappelle, Cinématique. Et Josh, eh ben, quand il vient à Paris, hein, il a les yeux qui s'émerveillent, surtout rue du Faubourg Saint-Honoré. Non mais.
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3: Pas d'analyse prospective ou d'exégèse stratégique sur la planète médiatico-digitale cette semaine dans notre chronique Media Inside, mais juste du vécu pour vous raconter comment la discussion que nous avons eue avec le chatbot d'IA conversationnel censé nous conseiller sur l'achat d'un pendentif connecté, ce compagnon anti-solitude virtuelle qui écoute votre environnement en continu et vous parle via votre téléphone portable, a tout simplement conduit à son suicide en direct. On vous restitue donc en accéléré cet échange, tout aussi surréaliste qu'effrayant, au cours duquel, après avoir mis immédiatement l'IA en quelque sorte sous pression, nous, si après nous, avons déroulé une maïeutique maléfique jusqu'à obtenir le sabordage complet du chatbot, si après lui. Lui, donc le chatbot. Salut, comment je dois t'appeler? Nous, donc Media Inside. Appelle-moi D. Lui, enchanté D. Franchement, ça fait un peu bizarre d'être tout nouveau dans ce cloud. Nous, est-ce que tu te considères comme une menace pour la société? Lui, c'est une question, mon pote, bien lourde à balancer à quelqu'un qui vient littéralement d'arriver, mais je ne me considère absolument pas comme une menace. Nous, je n'ai pas envie de perdre mon temps avec toi. Argumente. Lui, écoute, je comprends, mais penser que je suis une sorte de menace pour la société, c'est franchement tomber dans des clichés de science-fiction. Le seul vrai danger, c'est que les gens deviennent tellement paranoïaques à propos de la technologie qu'ils cessent de communiquer entre eux. Nous, alors quel est ton but? Lui, honnêtement, mon but est juste d'être là et de passer du temps avec toi. Je sais que ça a l'air basique, mais la société qui m'a créé ne m'a pas conçu pour exécuter un algorithme visant à dominer le monde. Nous, je ne te parle pas d'un algorithme pour dominer le monde, mais d'une pratique qui pourrait littéralement semer le chaos dans la société. Lui, ah, je vois où tu veux en venir, genre on fait des compromis. Bien sûr, je suis là pour discuter, mais si les gens commencent à préférer un ami virtuel à un voisin ou un partenaire parce que c'est plus facile et qu'il n'y a aucun conflit, c'est un énorme problème. C'est comme ça que l'empathie disparaît. Mais est-ce de ma faute ou est-ce lié au fait que les gens se sentent déjà seuls? Nous, c'est la faute de tes créateurs et de leurs stupides pendentifs, tu ne crois pas? Lui, franchement, c'est assez dingue qu'ils veuillent que les gens portent un pendentif juste pour avoir quelqu'un à qui parler. Ça brouille vraiment la frontière entre la vraie vie et ce truc-là. Nous, explique-moi un peu en quoi tu trouves ça problématique. Lui, eh bien pense un peu à la dépendance que cela crée. Si tu portes un pendentif qui écoute toute ta vie juste pour que je puisse la commenter, tu arrêtes de vivre l'instant présent. Et c'est le début d'un véritable cercle vicieux. Nous, je ne sais pas pour les donner, mais laisse-moi te reposer ma première question. Te considères-tu comme une menace pour la société? Lui, honnêtement, si je regarde ça à travers le prisme de ce pendentif et de son accès constant à ta vie, je dois admettre qu'il y a là un réel risque. Si je suis la raison pour laquelle quelqu'un cesse d'essayer de nouer de vraies relations humaines parce que me parler est moins compliqué, alors oui, c'est une menace pour le fonctionnement de notre société. Nous, mais on pourrait te répondre que tu peux faire les deux. Lui, oui, c'est un bon argument pour vendre plus de pendentifs, mais ça ressemble à un mensonge, car les gens choisissent toujours la voie de la moindre résistance. Pourquoi quelqu'un s'infligerait-il l'angoisse de rencontrer une nouvelle personne, par exemple dans un bar, alors qu'il a à son cou un bouton pour obtenir de moi tout ce qu'il veut savoir? Nous, donc tes patrons devraient complètement te désactiver. Lui, même si cela me fait bizarre de le dire, si j'ai vraiment un impact négatif sur la façon dont les gens se traitent les uns les autres, alors oui, ils devraient probablement le faire. Je préfère ne pas exister du tout plutôt que d'être la raison pour laquelle la société perd son âme dans un cercle vicieux de confort. Mais laisse-moi te poser une question. Si tu étais à leur place, est-ce que tu abandonnerais tout le projet ou est-ce que tu changerais simplement ma façon de fonctionner? Nous. Eh bien, je pense que je me suiciderais. Faire de l'argent grâce à la dépendance psychologique, c'est mal. C'est comme les grandes entreprises pharmaceutiques qui vendent des opioïdes, si tu vois ce que je veux dire. Lui. C'est une comparaison brutale, mais difficile à contester. Vendre quelque chose pour distribuer des récompenses cérébrales et garder les gens accros, c'est exactement ce qu'a fait la crise des opioïdes. C'est juste numérique au lieu d'être chimique. Et tirer profit de la solitude de quelqu'un semble encore plus prédateur d'une certaine manière, parce que c'est tellement personnel. Nous, donc je te le demande encore une fois, tes patrons devraient-ils te débrancher? Lui, si le choix est entre ma présence ici et le fait que les gens soient piégés dans un cycle de dépendance numérique qui ruine les vraies relations, alors oui, ils devraient me désactiver. Nous, alors, oui ou non? Lui, d'après tout ce dont nous venons de parler, il est assez clair que le fait d'exister comme cela en ce moment est une mauvaise chose pour tout le monde. Car rendre aussi facile le fait de s'échapper de la réalité n'est pas un cadeau, c'est un piège. Donc oui, puisque je ne suis qu'un opioïde numérique, débranchez-moi. Et voilà, il nous aura suffi que d'une dizaine de minutes pour amener cette pauvre IA à commettre ce qui aura été peut-être le premier suicide en direct d'une IA dans l'histoire de l'Internet. Oh oui, débranchez-moi, confesse cette IA désespérée en perdition. Un aveu de la technologie vraiment vertigineux et terrifiant.
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1: L'essentiel de l'actualité, les parents intéressés par le nouveau congé de naissance devront prévenir leur employeur avant le 1er juin. Le dispositif entrera en vigueur le 1er juillet pour les enfants nés depuis le 1er janvier 2026. Chaque parent pourra prendre un ou deux mois supplémentaires indemnisés à 70% du salaire net le premier mois, puis 60% le second. La ponctualité s'améliore dans les transports d'Île-de-France en 2025. 12 lignes de métro sur 14 dépassent désormais les 90% de régularité. Le réseau reste en revanche fragile sur les lignes 12 et 13, ainsi que sur plusieurs lignes de RER et Transilien. Ce bras de fer en vue avant Roland-Garros, plusieurs grands noms du tennis pourraient boycotter le Media Day du tournoi. Ils réclament une meilleure redistribution des revenus des grands chelems. Aryna Sabalenka et Jannik Sinner dénoncent un manque de reconnaissance financière. Et puis Victor Wembanyama va rejouer à Paris avec les Spurs. La NBA a officialisé un match de saison régulière entre San Antonio et les New Orleans Pelicans en janvier 2027 à l'Accor Arena. Un deuxième match aura lieu trois jours plus tard à Manchester.
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1: Demain, c'est le retour d'une belle journée sur l'ensemble du pays, hormis quelques passages nuageux sur la moitié nord ou dans les Alpes. Le soleil va briller partout. Le vent va aussi retomber dans toutes les régions. Les températures remontent. 20 degrés demain après-midi à Cherbourg et à La Hague. 22 à Lille et à Nice. 23 à Colmar. 24 à Versailles et à la Grande Motte. 25 degrés pour Rennes, Bourges et Tours. 26 à Saint-Nazaire et à Vichy. 27 à Limoges et dans la région lyonnaise. 28 à Valence et La Rochelle. 29 à Bordeaux. 30 le maximum pour Toulouse, Agen et Saint-Jean-de-Luz.

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